0: Hey, princesse, comment ça va?
1: Oh,
0: c'est très très bien.
1: Eh bien, on va à la maison, on va voir maman.